0: 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Ah! C'est un petit temps, Heli. C'est un petit temps, Heli. C'est qui est-ce qui est un Heli? Il y a un monsieur Abakouk.
1: Ara, Abakouk. Abamoumini.
0: Abakouk.
1: J'aime les mains, mais ça tombe bien les familles.
0: Heli, où est-ce? 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